fait, c'était facile. Je n'ai pas les bonnes manières, ni le vocabulaire. Mais je dis, I love you, elle y reste, on s'en fout.

0: dans le pas chinois.
1: I don't speak Chinese.
0: C'est trop de travail.
1: It's just too much work.
0: Ils ne parlent pas comme moi. Dans le pot de Shanghai.
1: Mais on dit I love you. Et le reste,
0: on s'en fout.
1: Les mots sont toujours les mêmes.
0: Pour dire je t'aime.
1: And we say I love you.
0: And the rest, on s'en fout.
1: Words are always the same.
0: Pour dire je t'aime.